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2: Merci d'écouter la Radio Indundi Culture et bienvenue dans ce journal dont voici d'abord le sommaire. 1700 francs, Burundi, le kilo est le prix minimal pour l'achat de la récolte du maïs auprès des agriculteurs fixé par le ministère ayant le commerce dans ses attributions ce mardi. Et des conducteurs taxi-moto, taxi-vélo opérant aux environs du marché de Kinama qui a pris feu la semaine dernière au nord de la ville de Bujumbura demandent que les travaux de sa réhabilitation soient accélérés car ils déplorent actuellement des conséquences liées à leur métier. Les cinq partis politiques qui viennent de s'adresser au chef de l'État pour demander dialogue pour les échéances électorales de 2027 déjà en cours disent avoir partiellement eu gain de cause. Ils seront entendus vendredi de cette semaine.
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2: Bienvenue encore une fois dans cette édition. 1700 francs, bout le kilo et le prix minimal pour l'achat de la récolte du maïs par les commerçants auprès des agriculteurs. C'est un prix fixé par le ministère ayant le commerce dans ses attributions. Ce même prix sera également appliqué par l'Agence nationale de gestion du stock de sécurité alimentaire, l'ANAGESA, qui commencera à acheter la production de maïs des agriculteurs à partir du 25 mai 2026. L'annonce a été faite ce mardi par le ministre de tutelle Hassan Kibeya. Il a mis en garde les commerçants qui tenteraient de profiter de la situation pour léser les producteurs en achetant à des prix inférieurs aux tarifs fixés. De leur côté, les agriculteurs sont appelés à livrer à la NAGESA une récolte bien séchée et de bonne qualité.
3: Le ministère informe tous les commerçants qui envisagent de collecter et d'acheter la récolte de maïs auprès des producteurs pour l'année 2026 qu'ils sont autorisés à acquérir la dite récolte au prix minimum de 1700 francs bout le kilo. Le ministère rappelle aux agriculteurs de maïs de se méfier de certains commerçants qui profiterait de la situation pour acheter la récolte du maïs à un prix dérisoire. Toute personne surprise en train d'acheter le maïs en dessous du prix minimum sera sanctionnée conformément à la loi. Les opérateurs économiques qui souhaitent exporter le maïs hors du pays sont tenus de se faire enregistrer auprès du ministère en charge du commerce par l'intermédiaire de la NAGESA afin d'obtenir les autorisations nécessaires pour l'exportation. Le ministère saisit cette occasion pour demander aux autorités administratives et aux services de sécurité de s'impliquer rigoureusement dans le suivi du strict respect de cette mesure. Le ministère informe au public et aux producteurs de maïs que la campagne de collecte et d'achat de la récolte du maïs par la NAGESA pour l'année 2026 débutera à partir du 25 mai 2026 au prix fixe de 1700 francs bout le kilo. Les agriculteurs de maïs sont invités à livrer du maïs bien séché, bien décortiqué, non mélangé. Le ministère tient à rappeler à tous les agriculteurs qui aimeraient vendre leur production de maïs de vérifier rigoureusement leur compte bancaire avant la livraison afin d'éviter la réapparition d'irrégularités.
2: Voilà, c'était Hassan Kibeya, ministre burundais ayant le commerce dans ses attributions. Les cinq partis politiques qui viennent de s'adresser au chef de l'État pour demander dialogue pour les élections de 2027 déjà en cours disent avoir partiellement eu gain de cause. Ils seront entendus vendredi de cette semaine selon l'invitation à leur disposition. C'est un sentiment de satisfaction donc pour ces formations politiques au vu des irrégularités ayant émaillé les récentes échéances de 2025. Olivier Nkurunziza, qui s'exprime au nom de ces partis politiques, a confié à notre rédaction ce mardi qu'ils ne changent jamais leur position. Les présidentielles de 2027 doivent être inclusives, transparentes et libres.
4: C'est la responsabilité politique des partis politiques de demander un dialogue inclusif, transparent et avec équité qui va aider les Burundais à participer dans les élections de 2027 et les élections présidentielles. En 2025, les partis signataires ont porté plainte auprès de la Cour constitutionnelle. Il y avait alors des irrégularités graves que nous avons soulevées et qui n'ont pas été réglées. C'est la raison pour laquelle le 25 juin, juin à Gitega 2025, le président de la République avait promis qu'on va s'asseoir afin de traiter minutieusement toutes ces questions. Alors nous avons vu via son compte X, il a répondu qu'il va chercher l'OTAN. Heureusement qu'on a déjà annoncé que ça sera ce vendredi. Nous serons là, nous allons donner nos positions, nos recommandations, nos suggestions, afin que effectivement les préparatifs des élections de 2027 soient des élections transparentes et libres, acceptées par tout le monde. Ce que nous avons remarqué dans les irrégularités, il y a les membres des bureaux de vote qui étaient impliqués dans le vol des élections. Il y a aussi la CENI que nous avons constaté qu'ils étaient totalement impuissants de donner ordre à ces CPI. C'est la raison pour laquelle nous voulons essayer d'analyser ce degré de neutralité pour que d'autres partis politiques, et même si on amène la société civile, on n'amène que la société civile pro-parti au pouvoir, qui au lieu de travailler comme société civile.
2: Et des responsables de l'Église adventiste du 7e jour rebondis présentent des inquiétudes face aux décisions rendues en ces jours par la Commission Vérité et Réconciliation, avec les réactions déjà émises ici et là au sein de différents groupes débondés avec la phase en cours. Cela a nourri les échanges à la clôture ce mardi d'une rencontre entre la Commission et cette Église. Depuis ce lundi, la Commission, recevant toutes ces inquiétudes, a tenu à informer que toutes ces décisions ne sont rendues que dans l'optique de la justice transitionnelle visant à la réconciliation des Burundais. On fait le point avec notre correspondant depuis Gitega, Anissé Nangou.
1: Certains responsables de l'Église adventiste et du 7e jour au Burundi, réunis ce mardi dans la capitale politique depuis hier, ont soumis à la CVR une série de questions, entre autres le sort des ossements dernièrement collectés des victimes des multiples massacres connus dans le pays, la restitution de leurs biens, y compris les véhicules et l'argent placé sur leur compte dans les banques, si des éventuels intérêts ne seraient pas ajoutés. Le président de la CVR, Pierre Claverndaïchalier, a précisé que seules les maisons et propriétés restent sur place, soulignant que les décisions de la dite commission rentrent dans la justice transitionnelle qui vise la réconciliation des Burundais. Quant aux ossements des victimes déjà collectés, le vice-président de la CVR, Mgr Aimé Kimararungu, a indiqué que la priorité demeure aujourd'hui la conservation et protection, soulignant un autre traitement relatif dans l'avenir. Le représentant légal de l'Église adventiste du 7e jour au Burundi, Dieudonné Nshimirimana, a quant à lui exprimé son inquiétude relative à la CVR et ses décisions qui ne sont pas bien accueillies au sein des différents groupes des Burundais, sans pour autant nier les bonnes œuvres de la dite commission. Mgr Aimé Kimararungu, vice-président de la CVR, a fait savoir que cette méfiance affichée et manifestée par certains à cause de leur implication négative dans les crises qu'a connues le pays, entraînant ainsi leur peur et la solidarité nocive. Il a ajouté les raisons politiques chez plus d'un et l'ignorance pour les uns et les autres. Il a profité de l'occasion pour souligner que les activités de la CVR vont continuer afin de permettre aux jeunes générations d'atteindre le plus jamais ça et a annoncé que prochainement d'autres confessions religieuses vont être consultées. Anissa Nangouvo, depuis Gitega, Radio Ndundu Kitura.
2: Merci Anissa Nangouvo. Santé à présent, depuis ce mardi 12 mai jusqu'au 15 juin 2026, à l'hôpital Prince Régent Charles de Bujumbura, d'une campagne de dépistage et de traitement de la cataracte. Le directeur de cet hôpital, le docteur Vianney Ndayishimiye, indique que la cataracte figure parmi les maladies fréquentes chez les patients reçus dans cet établissement, raison d'être de cette campagne, afin de permettre au plus grand nombre de malades, surtout les personnes âgées et qui sont les plus touchées par cette maladie, d'être prises en charge. Dr Ndayishimiye estime également qu'une telle campagne devrait être étendue dans d'autres provinces, étant donné que tous les malades ne disposent pas des moyens nécessaires pour se rendre à Bujumbura. Suivez.
5: C'est une activité qui sera faite dans le cadre d'une approche qu'on a appelée « Marche vers l'avenir ». On a commencé par le triage des malades pour avoir les patients éligibles à cette chirurgie. Et il y aura un moment d'opération proprement dite. Et nous signalons aussi que ce soit les consultations de triage, que ce soit les opérations, ça sera fait gratuitement grâce aux frais du gouvernement qui sont octroyés à l'hôpital et aussi grâce à l'aide du gouvernement chinois et qui nous aide à travers ces médecins. Nous avons ciblé la cataracte parce que dans les consultations de tous les jours, par les ophtalmologues, ils voient cette maladie. Comme c'est une maladie qui n'a pas vraiment de signes comme douleur, seulement juste la baisse de vision, ça n'alarme pas les gens parce que des fois, surtout, ce sont des patients âgés. On voit que c'est une maladie qui attaque surtout les gens âgés. Ils peuvent avoir des problèmes de déplacement ou bien de personnes qui les accompagnent des fois, pour ceux qui sont déjà évolués. Nous sommes conscients qu'il y a des patients à l'intérieur du pays. Nous allons continuer à plaider auprès de ces bienfaiteurs pour nous aider aussi à l'intérieur du pays. Je signale qu'aussi, on peut nous organiser nous aussi localement parce qu'il y a les ophtalmologues qui opèrent ça. Et comme on a toujours fait des caravanes dans d'autres domaines, et qu'on fasse des caravanes pour l'opération des cataractes. On demande l'appui du gouvernement par rapport aux frais de déplacement ou bien de prise en charge là-bas. Sinon, c'est possible, même sans les bienfaiteurs.
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2: En poursuivant ce journal, certains députés bondés demandent la mise en place d'un vol direct transportant des passagers entre le Bondi et les Émirats Arabes Unis. Lors de la séance plénière ce mardi, consacrée à l'analyse et à l'adoption de deux projets de loi relatifs à la coopération entre ces deux pays, les députés ont signifié que les voyages sont actuellement difficiles. Ils ont rappelé que durant les années passées, la compagnie Fly Dubai assurait déjà cette liaison aérienne. Le ministre Bondé des Relations extérieures, Edouard Wiseman, a toutefois rassuré les députés en indiquant qu'un investisseur s'est engagé à mettre en service des avions qui effectueront cette liaison directe sans escale. Les précisions de Dylan Régiman.
6: La question de l'ouverture d'une liaison aérienne directe entre le Burundi et les Émirats Arabes Unis s'est invitée au cœur des débats ce mardi, lors de l'analyse et adoption de deux projets d'accord bilatéraux portant respectivement sur la suppression de la double imposition et sur la protection des travailleurs migrants entre les deux pays. La députée Amélie Nkurunziza a voulu savoir si, au-delà de ces accords de coopération, des avancées concrètes étaient envisagées par la mise en place d'un vol directe reliée à ces deux pays. Une préoccupation également partagée par Gérard Daniel Ndavira, le président de la Chambre basse du Parlement. Selon lui, les déplacements entre les deux pays demeurent éprouvants pour les voyageurs à raison de nombreuses escales imposées sur les itinéraires actuels. À toutes ces préoccupations des élus du peuple, le ministre burundais des Affaires étrangères, Edouard Bizimana, a rappelé que la compagnie aérienne Fly Dubai avait déjà assuré des vols directs entre les deux pays avant de suspendre cette liaison, faute des nombres insuffisants de passagers. Le ministre s'est toutefois voulu rassurer, annonçant qu'un investisseur privé serait sur le point de lancer une nouvelle desserte aérienne directe entre ces deux pays sans escale. Actuellement, les voyageurs au départ du Burundi à destination des Émirats Arabes Unis doivent transiter par plusieurs capitales régionales. Les passagers empruntent à Gwandeya passent par Kigali, se voyagent avec Kenya Airways transite par Nairobi, tandis que les clients de l'Ethiopian Airlines font escale à Addis Ababa, alors que c'est un trajet qui peut durer près de 10 heures.
2: Odilon Hejiman, des conducteurs taxi, moto et taxi vélo opérant aux environs du marché de Kinama, qui a pris feu la semaine dernière au nom de la ville de Bujumbura, demande que les travaux de réhabilitation de ce marché soient accélérés. Ils déplorent des conséquences de cet incident sur leur métier. Ceux qui gagnaient plus de 30 000 francs bondés par jour ne gagnent qu'autour de 20 000 francs seulement actuellement. Ils estiment que cette réhabilitation aiderait à faire face à la cherté actuelle de la vie. La société d'assurance Agico, qui assure ce marché, indique que le marché sera bientôt reconstruit, même si le début des travaux n'est pas encore communiqué. Dieudonné Niyonzigamiye, reportage.
7: Nous sommes au marché d'Okinama après 5 jours d'un incendie qui s'est déclaré sur ce lieu. Des accès facilitent la libre circulation. Des engins comme des motos et des vélos menant sur ce marché sont actuellement bloqués. Pour le moment, ils s'installent sur le long de ces derniers. Des transporteurs indiquent qu'après cet incendie, il est difficile d'avoir des clients.
8: Je ne trouve pas de clients comme avant l'incident. Je travaillais tout près du marché d'Okinama et j'en avais assez. Mais aujourd'hui, je peux passer même 2 heures.
9: Nous avions un parking là-bas. Ils viennent s'approvisionner sur ce marché, mais après cet incendie, ils vont dans d'autres marchés. Tu vas attendre pendant 2 heures et tu ne trouves aucun client à se déplacer.
7: Celui-ci précise que s'il réussit à trouver des clients, il est contraint d'accepter la somme qu'il lui propose afin de lui permettre de continuer à vivre.
9: Ils viennent à compte-gouttes. S'ils me donnent une petite somme d'argent, je les prends afin de continuer à avoir de quoi mettre sous là-dedans, du versement et des frais de loyer.
7: Alors que la réhabilitation de certains marchés qui ont été partis en fumée, parfois tardés, comme celui du marché central de Bujumbura, qui n'a pas été rénové depuis plus de 13 ans, et d'autres marchés comme celui de Kamenge, qui a été réhabilité seulement pendant un an, après un incendie survenu au mois d'octobre 2020. Ces résidents demandent que les travaux de réhabilitation du marché d'Okinama soient accélérés, afin de faire face à la chaleur de la vie qui s'observe actuellement au Burundi.
8: Qu'ils accélèrent les travaux de réhabilitation afin que les usagers vivent aisément car certains ont perdu leur emploi malgré que la vie est actuellement chère et c'est un problème.
7: Après évaluation des dégâts réalisés par la compagnie d'assurance Agico, elle a rassuré que sa réhabilitation doit bientôt démarrer, même s'il n'a pas précisé le délai de démarrage des activités. Elle a appelé aux commerçants et a assuré les biens à se présenter rapidement au sein de cette assurance afin d'être indemnisé. Des utilisateurs de vélos affirment que les revenus ont considérablement diminué. Alors qu'ils gagnaient plus de 30 000 francs avant l'incendie, aujourd'hui ils n'atteignent plus de 20 000 francs.
2: De Tony Nyanzigamie, merci. L'ordonnance ministérielle de 1988 fixant le salaire minimum interprofessionnel garanti est en cours de révision afin de l'adapter aux réalités du moment. Les experts ayant mené l'étude sur ce salaire estiment qu'en se basant notamment sur l'évolution des prix, celui-ci devrait être multiplié par plus de 57 lors de l'atelier consacré à la validation de cette étude sur l'actualisation du salaire minimum interprofessionnel garanti au Burundi. Ce mardi, le ministère en charge du travail et de l'emploi a reconnu que le salaire minimum actuellement en vigueur n'est plus adapté au contexte socio-économique du moment, ce qui empêche les travailleurs de subvenir convenablement à leurs besoins. Les précisions de Jotan Iratouzi.
10: Le consultant en droit Anatole Nizigimana estime que fixer le salaire minimum en se basant sur l'indice du prix à la consommation est la meilleure approche par rapport aux autres critères. Il donne l'exemple de l'évolution des prix des biens de première nécessité entre 1988 et aujourd'hui, qui ont globalement été multipliés par 57,17 fois.
11: En général, ce que montre l'étude, les prix ont été multipliés par 57,17. En conséquence, le SMIC actuel, qui est 260 et 205, selon le milieu, est alors à multiplier par cet indice pour arriver au SMIC que l'étude propose.
10: Alors que cela fait déjà 10 ans que le gouvernement burundais réfléchit à la révision de ce salaire minimum, celui-ci n'a toujours pas été mis en application. Le consultant en économie Ignace Ranguza, qui participait aux études sur l'actualisation du SMIG réalisée en 2022 ainsi qu'à l'actualisation en cours, appelle le gouvernement à passer à l'action et à mettre en œuvre ces études qu'il a commanditées.
12: Votre présence ici et l'engagement des autorités que l'on sent, je suis sûr que cette étude-là, nous soutenons à la signature de l'ordonnance d'actualisation du SMIC.
10: Le ministre de la Fonction publique, du Travail, de l'Emploi et de la Sécurité sociale, Gabriel Nizigama, qui a ouvert les travaux de validation et d'enrichissement de cette étude actualisée ainsi que de la préparation de l'ordonnance ministérielle fixant le salaire minimum interprofessionnel garanti, reconnaît que le salaire minimum actuellement en vigueur n'est plus adapté à la situation socio-économique actuelle. Il souligne que cette situation complique les conditions de vie des travailleurs face à la hausse des prix. Il affirme que le gouvernement du Burundi s'apprête à augmenter son salaire minimum afin d'améliorer les conditions de vie des travailleurs et d'assurer la justice sociale. Le montant exact du nouveau salaire minimum sera déterminé au cours des travaux de cet atelier prévu ce mercredi.
2: Merci Jotan Iratouzi pour toutes ces précisions. Et c'est la fin de cette édition. Messieurs, les auditeurs de l'avoir suivi et gardez l'écoute.
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2: L'Inakaneza sur la mise en onde, bon après-midi et bienvenue dans cette édition. D'abord le sommaire. Un corps sans vie d'un nouveau-né a été découvert ce mercredi dans la rivière Nyamitanga, sur la colline Buhina de la zone 15 commune Mugera de la province Bujumbura. Une fille soupçonnée d'être la mère de l'enfant est actuellement entre les mains de la police pour des raisons d'enquête. L'organisation Parole Action pour le réveil des consciences et l'évolution des mentalités estime que la situation socio-économique du pays s'est empirée durant les 4 derniers mois de l'année. Les détails, ça sera dans cette édition. La Chambre basse du Parlement analyse ce mercredi le projet de loi de règlement de comptes rendus budgétaires pour les essais 2024-2025. Voilà pour le sommaire.
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2: Le corps sans vie d'un nouveau-né a été découvert ce mercredi dans la rivière Nyamitanga, sous la colline Buhina de la zone Kiyenzi, commune Mugere de la province Bujumbura. L'identité de la mère et de l'enfant n'a pas pu être connue. Toutefois, une jeune fille soupçonnée d'être la mère de cet enfant est actuellement entre les mains de la police dans la zone Nyabiraba, commune Wibaga, pour des raisons d'enquête. Dieudonné Niyanzigami.
3: Selon les informations fournies par le chef de zone Kiyenzi, Kanizo Simani Rambona, le corps de cet enfant a été découvert ce mercredi matin par un habitant qui passait près de la rivière Nyamitanga.
4: C'était évident que le corps de son nouveau-né serait amené dans cette localité par les eaux de la rivière avec ces dernières pluies qui se sont abattues dans les localités.
3: Le chef de zone indique également que les autorités administratives et la police des zones Kiyenzi et Nyabiraba, qui sont des zones voisines, collaborent actuellement afin d'identifier la mère de l'enfant retrouvée mort.
4: Les informations à notre disposition, c'est que, comme la rivière a son amont à Nyabiraba, nous collaborons avec les autorités à Nyabiraba pour pouvoir identifier l'auteur du crime.
3: Alors que les enquêtes se poursuivent, une jeune fille de la zone Nyabiraba est détenue par la police.

0: Oui, pour interrogatoire, il est soupçonné d'avoir récemment avorté, selon les mêmes sources. Par ailleurs, le chef de zone Kiyenzi lance un appel à la population en général et particulièrement aux jeunes filles à éviter des comportements pouvant conduire à d'autres cas.
1: Ce
0: Ce
1: que
0: que
1: nous
0: nous
1: demandons
0: demandons
1: à
0: à
1: la
0: la
1: population
0: population
1: et
0: et
1: surtout
0: surtout
1: les
0: les
1: jeunes
0: jeunes
1: filles,
0: filles,
1: c'est
0: c'est
1: de
0: de
1: toujours
0: toujours
1: respecter
0: respecter
1: les
0: les
1: bonnes
0: bonnes
1: mœurs
0: mœurs
1: et
0: et
1: coutumes
0: coutumes
1: burundaises
0: burundaises
1: et
0: et
1: surtout
0: surtout
1: lutter
0: lutter
1: contre
0: contre
1: toute
0: toute
1: acte
0: acte
1: de
0: de
1: débauche.
0: débauche.
1: Jusqu'à la mi-journée de ce mercredi, les préparatifs pour l'inhumation du corps du nouveau-né étaient en cours.
2: De Donene-Antikami, l'association des transporteurs du Burundi à Trabo du mal accueilli la décision prise par l'administration de la commune Mugere liée à l'instauration des nouveaux parkings pour les engins de transport en commun menant du centre-ville de Bujumbura vers d'autres quartiers dans cette commune. C'est une déclaration du secrétaire général de la dite association, Charles Niramiba, affirmé qu'il y a certaines mesures qui n'ont pas été étudiées au préalable, citant par exemple l'établissement de nouveaux tarifs pour le transport dans ces zones. Il affirme que les transporteurs subissent actuellement des pertes et le secrétaire général de la Trabou appelle les responsables ayant pris cette décision à sa révision suivie.
3: La décision de l'administrateur de la commune Mugere, comme vous le voyez sur le terrain, elle a perturbé le transport public dans cette commune parce que cette décision de changer les terminaux des bus n'a pas vraiment fait l'objet de consensus. Nous l'avons vu sur les réseaux sociaux aujourd'hui. On ne savait même pas que cette mesure avait été prise parce qu'on n'a pas été concerté. Comme vous l'avez vu sur le terrain, les chauffeurs cherchaient à abandonner ces lignes-là, Kanyosha, pour éviter effectivement ce lot trajet qui n'a pas été sanctionné par l'augmentation des tickets de transport. C'est la raison pour laquelle d'ailleurs on demande à la commune d'abandonner provisoirement cette mesure afin que toutes les questions soient étudiées sur la table, surtout pour ce qui concerne l'augmentation des tickets de transport par rapport au trajet.
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2: L'organisation Parole d'Action pour le réveil des consciences et l'évolution des mentalités estime que la situation socio-économique du pays s'est empirée durant les 4 derniers mois de l'année. Le directeur national de la PARCEM l'a dit ce mercredi dans une conférence de presse. Faustin Ndikumana a demandé au pouvoir public d'agir pour renverser la tendance. Suivez Faustin Ndikumana.
5: Si on analyse l'évolution de la situation socio-politico-économique du pays dans tous les secteurs, vie nationale, on constate le durcissement des problèmes qui hantent notre pays, le durcissement des défis qui semblent ne pas trouver solution, qui semblent ne pas requérir l'attention particulière, la lucidité particulière des autorités pour y trouver des solutions concrètes, des solutions adéquates. Et à ce durcissement des problèmes s'ajoute un autre problème, pas des moindres, constate par les faits et gestes des autorités au niveau du leadership national une tendance à se dérober devant les responsabilités, à trouver solution à ces problèmes, même au niveau programmatique, les programmes nationaux de vision nationale, qui lance la vision 2025, plutôt 2040, 2060, impose comme pilier fondamental la responsabilité et l'engagement de l'État. C'est paradoxal le comportement que nous assistons à travers les conférences de presse et les discours, au plus haut sommet, au gouvernement, le président de la République, où on se dérobe devant leurs responsabilités. Je voudrais lancer un appel aux autorités. On interpelle la conseil du leadership actuel d'assumer ses responsabilités devant notre nation. C'est presque un désespoir qui a envahi toute la nation. Ils ne savent plus à quel sens se vouer.
2: Faustin Ndikumana, directeur national de la PARCEM, il a également déploré la gestion des fonds attribués aux coopératives comme la coopérative Sangwe, qui sont souvent, dont les projets sont souvent réalisés et principalement par le parti au pouvoir. Le directeur national de la PARCEM, il a souligné que ces pratiques freinent également le développement du pays, selon lui, impactant négativement sur différents secteurs de la vie du pays et a demandé qu'un comité d'évaluation soit mis en place par le gouvernement pour examiner ces coopératives, mais aussi à la gestion de celles de l'Agence nationale de gestion des stocks de sécurité alimentaire. La Chambre basse du Parlement analyse ce mercredi le projet de loi de règlement et de compte rendu budgétaire pour l'exercice 2024-2025. Le ministre en charge des Finances, qui est l'invité à la Chambre basse du Parlement, a indiqué que le ministère envisage de mettre en œuvre certaines actions, dont l'instruction de tous les administrateurs communaux de se procurer des logiciels de comptabilité ainsi que de former les comptables communaux sur la tenue de la comptabilité générale et la production des états financiers pour un bon rapportage de ces derniers. Et poursuivons cette édition par page travail où le salaire minimum interprofessionnel garanti proposé par les consultants fixé à 9 000 francs en Burundi, en milieu urbain, et 6 000 francs en Burundi, en milieu rural, et celui que le consultant estime devoir être adopté par le gouvernement pour les travailleurs régis par le Code du travail au Burundi. Les employeurs du secteur privé expriment toutefois des inquiétudes. Selon eux, si ce salaire est adopté, cela pourrait avoir des conséquences négatives pour leurs entreprises. Ils craignent notamment d'être contraints de réduire leur personnel afin d'éviter des pertes, ce qui aurait aussi des effets néfastes pour les travailleurs. Ils ajoutent que l'État pourrait être amené à augmenter les impôts et taxes pour trouver les ressources nécessaires au paiement de ces fonctionnaires. En revanche, les représentants des travailleurs et les experts estiment que l'État dispose de plusieurs sources de financement pour couvrir ses dépenses. De son côté, le ministère en charge du travail affirme que l'actualisation du salaire minimum datant de 1988 est une initiative du gouvernement lui-même et qu'il n'y a pas lieu de s'inquiéter quant à l'origine des fonds nécessaires pour rémunérer les fonctionnaires. Eh bien, c'est ici que nous bouclons cette édition. Merci, auditeurs et auditeurs, de l'avoir suivi. 13h, bientôt 33 minutes. Et gardez l'écoute.
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2: Mathieu Nessa sur la mise à Nantes et bienvenue dans cette édition. D'abord le sommaire. Un corps sans vie d'un nouveau-né a été découvert ce mercredi dans la rivière Nyamitanga, sur la colline Buhina de la zone Kienzi commune Mugira de la province de Bujumbura. Une jeune fille est soupçonnée d'être la mère de cet enfant est actuellement entre les mains de la police pour des raisons d'enquête. Des parlementaires burundais déplorent que des déficits budgétaires continuent de se manifester malgré des modifications du budget général de l'État. Et dans ce journal également, validation ce mercredi de l'étude sur l'actualisation du salaire minimum interprofessionnel garanti. C'était lors d'un atelier d'échange sur cette étude. Les précisions, ça sera dans ce journal. Et voilà pour le sommaire.
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2: Un corps sans vie d'un nouveau-né a été découvert ce mercredi dans la rivière Nyamitanga, sur la colline Buhina de la zone Kienzi, commune Mugira de la province Bujumbura. L'identité de la mère de l'enfant n'a pas été connue. Toutefois, une jeune fille a soupçonné d'être la mère de l'enfant est actuellement entre les mains de la police pour des raisons d'enquête. Dans la zone Nyabiraba de la commune Guibaga pour des raisons d'enquête. Les précisions de Dodone Nyanzigami.
3: Selon les informations fournies par le chef de zone Kienzi, Kanizio Simanirambona, le corps de cet enfant a été découvert ce mercredi matin par un habitant qui passait près de la rivière Nyamitanga.
4: C'était évident que le corps de son nouveau-né serait amené dans cette localité par les eaux de la rivière avec ces dernières pluies qui se sont abattues dans les localités.
3: Le chef de zone indique également que les autorités administratives

0: les voisines et collaborent actuellement afin d'identifier la mère de l'enfant retrouvé mort.
1: Les informations à notre disposition, c'est que comme la rivière a son amont à Nyabiraba, nous collaborons avec les autorités à Nyabiraba pour pouvoir identifier l'auteur du crime.
0: Alors que les enquêtes se poursuivent, une jeune fille de la zone Nyabiraba est détenue par la police pour interrogatoire. Elle est soupçonnée d'avoir récemment avorté, selon les mêmes sources. Par ailleurs, le chef de zone Kiyenzi lance un appel à la population en général et particulièrement aux jeunes filles à éviter des comportements pouvant conduire à d'autres cas.
1: Ce que nous demandons à la population et surtout les jeunes filles, c'est de toujours respecter les bonnes mœurs et coutumes burundaises et surtout lutter contre tout acte de débauche.
0: Jusqu'à la mi-journée de ce mercredi, les préparatifs pour l'inhumation du corps du nouveau-né étaient en cours.
2: De donner Niantigami. 2 semaines seulement ont été accordées à tous ceux qui n'ont pas encore mis en œuvre les mesures d'hygiène et d'assainissement devant leur lieu d'habitation, surtout le long des routes principales dans la province de Bujumbura. Cette décision a été annoncée par le ministre de l'Intérieur après une descente effectuée ce mercredi avec le ministre de la Sécurité de la Santé publique, le gouverneur de la province de Bujumbura ainsi que les administrateurs des communes de cette province. Au cours de cette visite dans différentes localités de la province de Bujumbura, ces autorités ont évalué l'état d'avancement de cette activité. Le ministre de l'Intérieur, Leonidas Ndarouzanié, a indiqué que beaucoup de personnes n'ont pas encore commencé ces travaux. Il a précisé qu'après 2 semaines, une campagne de contrôle sera menée dans tout le pays et que ceux qui ne se seront pas conformés à cette mesure seront sanctionnés par des amendes. Les résultats définitifs issus du récent recensement général de la population, de l'habitat, de l'agriculture, de l'élevage au Burundi vont bientôt être rendus publics. Cette annonce a été faite par le directeur général de l'Institut national de la des statistiques du Burundi, Nicolas Ndayishimiye, ce mercredi lors de la réunion du comité national d'orientation du recensement général de la population, de l'habitat, de l'agriculture, de l'élevage. Nicolas Ndayishimiye a également indiqué que le recensement en cours portant sur l'agriculture et l'élevage prendra fin en 2027.
3: Ça faisait déjà une année que le décret portant publication des résultats préliminaires a été signé. Au niveau du bureau central du recensement, nous avons continué à faire le traitement des données et nous avons terminé ce travail et on a proposé au Sénat le projet de décret portant publication des résultats préliminaires avec des innovations. En plus de ce qui était déjà dans le décret portant publication des résultats préliminaires qui concernait les effectifs et les chiffres Grobo des 4 volets du recensement, volet population, volet habitat, volet agriculture, volet élevage et volet communautaire. Nous avons ajouté aussi des indicateurs. Certains indicateurs prioritaires, quand le projet de décret va sortir, ça sera les résultats définitifs. Il n'y aura plus d'autres résultats. Le recensement va continuer jusqu'en 2027 parce que nous avons fait deux recensements. Et le recensement général de la population et de l'habitat qui est couplé avec le recensement général de l'agriculture. L'agriculture et de l'élevage. Côté volet agro-pastoral, nous venons de terminer le module des exploitations agricoles de base et nous allons commencer le module pêche et aquaculture ainsi que le module horticulture pour clôturer les opérations en rapport avec le recensement. Le processus va prendre fin au mois de décembre 2027. Cela, on va publier le rapport d'étape et formuler aussi des recommandations pour le prochain recensement parce qu'on devra faire le prochain recensement dans 10 ans.
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2: Des parlementaires burundais déplorent que des déficits budgétaires continuent de se manifester malgré des modifications du budget général de l'État. Ils ont ainsi demandé ce mercredi qu'une solution soit dégagée pour éviter ces déficits. Alors que le ministre en charge des Finances était l'invité à la Chambre basse du Parlement ce mercredi lors de l'étude du projet de loi de règlement et de compte rendu budgétaire pour les années 2024-2025, le ministre des Finances, Alain Ndikoumana, a expliqué qu'il y a un problème au niveau de la planification de ce budget. d'être avec Claire Yakahundi.

0: Ces députés se disent étonnés de l'augmentation continuelle des déficits budgétaires, comme le souligne Jean-Marie Nibilanidje, qui demande qu'une solution à cela soit dégagée.
1: Les déficits budgétaires, il est difficile à les éviter. Excellence, Monsieur le ministre, la Commission n'a pas été enchantée de la hausse continuelle. Quelles solutions consensuelles avez-vous prises?
0: Quant au parlementaire Boniface Basigui-Viabo, il plaide pour une meilleure planification.
2: En ce qui est des déficits, les recettes sont toujours inférieures aux dépenses. Donc il y a déficit. Est-ce que dans les prévisions, ceux qui les font ne les élaborent-ils pas alors que ces prévisions ne seront pas exécutées? Qu'est-ce ceux qui dressent ces prévisions vérifient réellement si les prévisions seront exécutées, qu'ils n'élaborent pas des prévisions qui ne seront pas exécutées?
0: Lors de l'analyse et de l'adoption du projet de loi de règlement et de compte-rendu budgétaire pour l'exercice 2024-2025, le ministre en charge des Finances, Alain Dikoumana, a indiqué que le problème se trouve dans la planification du budget.
1: Diminuant les déficits et augmentant les recettes. Je peux diminuer le déficit en y mettant des choses qui sont nécessaires. Ce ne sont pas les recettes seulement. Sincèrement, il y a des activités inutiles qui ne seront pas exécutées. D'abord, soyez rationnels dans la progression de nos dépenses avant de penser aux recettes. Ainsi, nous pourrons rechercher des recettes.
0: Le déficit global du budget général modifié s'élève à plus de 521 milliards alors qu'il était à plus de 449 milliards dans le budget initial.
3: Claria Kahundi, l'organisation Parole Action pour le réveil des consciences et l'évolution des mentalités, estime que la situation socio-économique du pays s'est empirée durant les quatre derniers mois de l'année en cours. Le directeur national de la PARSEM, Fossein Dikoumana, l'a dit ce mercredi dans une conférence de presse. Il a demandé au pouvoir public d'agir pour renverser la tendance.
4: Si on analyse l'évolution de la situation socio-politico-économique du pays dans tous les secteurs, vie nationale, on constate le durcissement des problèmes qui hantent notre pays, le durcissement des défis qui semblent ne pas trouver solution, qui semblent ne pas requérir l'attention particulière, la lucidité particulière des autorités pour y trouver des solutions concrètes, des solutions adéquates. Et à ce durcissement des problèmes s'ajoute un autre problème, pas des moindres, constate par les faits et gestes des autorités au niveau du leadership national une tendance à se dérober devant les responsabilités, à trouver solution à ces problèmes. Même au niveau programmatique, les programmes nationaux de vision nationale, en l'occurrence la vision 2025, plutôt 2040-2060, imposent comme pilier fondamental la responsabilité et l'engagement de l'État. C'est paradoxal le comportement que nous assistons à travers les conférences de presse et les discours, au plus haut sommet, au gouvernement, le président de la République, où on se dérobe devant leurs responsabilités. Je voudrais lancer un appel aux autorités. On interpelle la conseil du leadership actuel d'assumer ses responsabilités devant notre nation. C'est presque un désespoir qui a envahi toute la nation. On ne savait plus à quel sens vouer.
3: Voilà, c'était Faustin Dikoumana, directeur national de l'organisation PARSEM, Parole Action pour le réveil des consciences et l'évolution des mentalités. Validation ce mercredi de l'étude sur l'actualisation du salaire minimum interprofessionnel garanti. Lors d'un atelier d'échange sur cette étude, les représentants des employeurs ont plaidé pour un délai de se conformer à l'ordonnance relative une fois adoptée par le Conseil des ministres. Le ministre ayant le travail dans ses attributions a promis d'étudier tous les impacts possibles de ce nouveau salaire qui remplace celui de 1988. Les précisions de Jotan Iratosi.
2: Le consultant en chef de cette étude sur l'actualisation du SMIG, Ignace Ranguza, indique les montants proposés pour le salaire journalier des travailleurs régis par le Code du travail.
5: SMIG en milieu rural de 6 000 francs bouts, en milieu urbain dans les deux capitales à 9 000 francs bouts. En se référant au décret de classification des villes, on a dit qu'il faudrait prendre les villes principales et là-bas le SMIC serait de 8 000 francs bouts et les villes secondaires où le SMIC serait de 7 000 francs bouts par jour.
2: Les participants à la réunion ont salué le fait que ces calculs reposent sur une approche purement scientifique.
6: Des références internationales, études d'ASAP, BIT 2014, sur le salaire minimum. On valide le document.
7: Cependant, certains employeurs ont exprimé des inquiétudes quant à l'origine des ressources financières nécessaires pour payer les travailleurs si un délai de préparation ne serait pas accordé une fois le nouveau SMIG venait à être adopté en Conseil des ministres, estimant que cela pourrait entraîner des pertes d'emploi pour les travailleurs si aucune période d'adaptation n'est accordée.
6: La question de la capacité et du gouvernement et des entreprises d'appliquer immédiatement le résultat, les montants, ça c'est une vérité.
7: De son côté, Arcade Nimubona, secrétaire permanent de la Commission nationale de la protection sociale, intervenant au nom du ministère du Travail, a rassuré que toutes ses préoccupations seront examinées.
8: On va mettre ça dans le PV et dans les documents qui vont accompagner l'étude. C'est qu'il y en a qui ont demandé de mesurer l'impact du SMIC, mais aussi de bien analyser parce qu'on voit que donc le SMIC va avoir un impact et ça on est très conscient. Même lors de la réunion du Comité national du travail, nous allons donc leur présenter le PV qui contient les différentes recommandations et observations issues de cet atelier.
7: L'étude validée ce mercredi, accompagnée du projet d'ordonnance ministérielle fixant le salaire minimum interprofessionnel garanti, sera transmise à la Commission nationale du travail pour analyser. Celle-ci la soumettra ensuite au ministre qui la présentera à son tour au Conseil des ministres pour examen et adoption. Après adoption, l'application du nouveau salaire minimum interprofessionnel garanti pourra entrer en vigueur.
3: J'attends il a tous. L'association des transporteurs du Burundi à Trabou dit avoir mal accueilli la décision prise par l'administration de la commune Mugere, province de Bujumbura, relative à l'instauration de nouveaux arrêts bus pour les véhicules de transport en commun desservant le centre-ville de Bujumbura vers d'autres quartiers dans cette commune. Le secrétaire général de la Trabou, Charles Niramewa, affirme qu'il y a certaines mesures qui n'ont pas été étudiées au préalable, citant par exemple l'établissement de nouveaux tarifs pour le transport vers ces zones. Il affirme que les transporteurs subissent actuellement des pertes, d'où ils plaident pour la révision de la mesure.
9: La décision de l'administrateur de la commune Mugere, comme vous le voyez sur le terrain, elle a perturbé le transport public dans cette commune parce que cette décision de changer les terminaux des bus n'a pas vraiment fait l'objet de consensus. Nous l'avons vu sur les réseaux sociaux aujourd'hui. On ne savait même pas que cette mesure avait été prise parce qu'on n'a pas été concerté. Comme vous l'avez vu sur le terrain, les chauffeurs cherchaient à abandonner ces lignes-là, Kanyosha, pour éviter effectivement ce lot trajet qui n'a pas été sanctionné par l'augmentation des tickets de transport. Et c'est la raison pour laquelle d'ailleurs on demande à la commune d'abandonner provisoirement cette mesure afin que toutes les questions soient étudiées sur la table, surtout pour ce qui concerne l'augmentation des tickets de transport par rapport au trajet.
3: Voilà, c'était Charles Niramewa, secrétaire général de la Trabou, l'association burundaise des transporteurs du Burundi. C'est la fin de cette édition, mais avant de vous quitter, je vous rappelle quelques titres. L'organisation Parole Action pour le réveil des consciences et l'évolution des mentalités estime que la situation socio-économique du Burundi s'est empirée durant les 4 derniers mois et demande à cet effet les pouvoirs publics d'agir pour renverser la tendance. 2 semaines seulement ont été accordées à tous ceux qui n'ont pas encore mis en œuvre les mesures d'hygiène et d'assainissement devant leur lieu d'habitation, surtout le long des routes principales dans la province de Bujumbura. C'est une décision qui a été annoncée ce mercredi par le ministre de l'Intérieur et de la Sécurité publique et du Développement communautaire après une descente conjointe effectuée avec le ministre de la Santé publique et le gouverneur de la province de Bujumbura dans certaines localités de cette province. Et vous l'aurez également entendu que des parlementaires burundais déplorent que des déficits budgétaires continuent de se manifester malgré des modifications du budget général de l'État. Cette édition a été mise en œuvre par Mathieu Onayesu. Merci aux auditeurs de l'avoir suivi et gardez l'écoute.
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